ça fait du bien, cette fraîcheur, cette douceur, ces émotions et sensations, cette sensibilité, comme je disais également en parlant d'Ayel, cet artiste qui vient de nous interpréter la chanson-titre de son album La Nuit Polaire, sorti au mois de mars 2025. À suivre, eh bien, l'un des artistes que j'ai reçu dans cette émission, à qui j'ai consacré une émission pratiquement complète, à lui comme à l'ensemble des artistes et des invités généralement qui viennent dans cette émission le reste du temps, le reste de la saison, c'est Guilhem Valaillé. Pour moi, c'était un bonheur d'avoir... C'était pas la première fois que je le faisais venir dans cette émission, parce que lui comme moi, eh bien, on a différentes vies, finalement, en une seule. Lui, je l'ai connu il y a quelques années lointaines. Il était l'ex-auteur et interprète du groupe de rock indé 3 minutes sur mer. Et je dois dire que j'étais complètement fasciné, émerveillé quand ce groupe existait. Hélas, aujourd'hui, l'aventure est terminée. Il a été l'invité de cette émission en octobre 2022. Il était en coplateau avec Alice Havens. C'était une magnifique émission au cours donc de cette saison. C'était le 6 février 2026. C'est ça, il est revenu donc le 6 février 2026, la dernière fois, pour nous présenter son album « Mes chiens ne dorment plus ». Une forme d'avertissement aux vivants s'ils veulent le rester. Avec ce titre, l'artiste fait basculer son folk vers une électro-organique et tropicaliste, tropicaliste, j'ai bien prononcé, revendiquant le droit de se réinventer, de se recycler, de se transformer face au temps qui passe. La chanson qui va suivre a pour titre « Marque-page ». Elle explore nos humeurs changeantes et nos quêtes existentielles comme une bande-son des canicules sociales, sentimentales et environnementales. Vous voyez ce que je veux dire ? On est complètement là, à raccord avec l'actu, une fois de plus. Un morceau manifeste, intime, sensoriel, qui invite à sublimer nos finitudes plutôt qu'à les fuir. La chanson à suivre, marque-page, Guilhem Valaillé, c'est un bonheur.

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Guilhem Valaillé, un artiste magnifique qui eh bien, est en concert sous son nom aujourd'hui, d'ailleurs sur ses albums aussi également. L'aventure 3 minutes sur mer, elle est plus lointaine. Il a fait aussi un passage remarqué dans une émission de télévision, The Voice, si j'ai bonne mémoire, où il avait été jusqu'aux demi-finales. Il était parrainé à ce moment-là par l'artiste Zazie, mais bon, c'est pas l'aventure que je retiendrai par rapport à la qualité et au talent qui est le sien. Guilhem Valaillé, un nom à retenir, et surtout, je vous invite à découvrir son dernier album qui est sorti en janvier 2026, « Mes chiens ne dorment plus », comportant 10 titres, dont la chanson que vous venez d'entendre. Autre artiste, là cette fois-ci au féminin, que j'ai reçu aussi au cours de la saison qui se termine, Johanna. Elle, ça faisait des années que j'espérais la faire venir. Faut dire que c'est pas simple, parce qu'il fallait trouver la bonne route. C'est une Suisse qui est venue aussi en région Île-de-France. Rarement, elle y vient. Faut dire que là, par exemple, pour le mois de juillet, elle a 3 spectacles à l'affiche du Festival Off à Avignon, c'est dire. Donc, pas de chance pour vous et moi de la revoir ces jours-ci sur Paris et sa région. Johanna, c'est une artiste, effectivement, qui au fil du temps s'est transformée, elle aussi. Elle revendiquait le droit, comme je l'ai dit tout à l'heure, de se bouger, de se transformer, de changer. Avec son nouvel album, nous sommes invités à tout oublier de ce que nous savions d'elle. Tout ce que vous saviez d'elle est là, pourtant, la douceur en plus, le sourire et les rires cachent souvent et toujours les peurs, les combats ne sont pas prêts d'être finis, mais la tendresse domine. La sincérité à fleur de peau est toujours sa signature et les purs des mots la rendent puissante. La colère est belle quand elle est optimiste. Eh bien, son nouvel album est tout en accordéon, percussion, voix, ce qui lui confère un groove inédit, nimbé de mots et accompagné par son inter-ego musical Mathieu Goust, aux percussions. Francophone, presse spécialisée au niveau de la chanson, sous la plume de Stéphanie Burby, a dit la chose suivante. L'eau est l'un des meilleurs thèmes lorsqu'on apprécie les métaphores. Johanna s'est emparée du sujet pour composer son somptueux album. Toujours au son de l'accordéon de la chanteuse hors des clichés, la poétesse a mis un soupçon d'eau dans son vin alors qu'elle semble raconter un parcours de résilience. Et elle finit son article, sa chronique, par cette invitation. Embarquez dans ces métaphores réalistes, car même si la vie n'est pas un fleuve tranquille, on nage dedans et on prend ce qu'il y a de beau. Eh bien, moi, je dis, l'invitation, je la saisis au vol. La chanson s'intitule « Paroles en l'air », extrait de l'album « À bord ». Il est sorti le 7 février 2025 au label Matcha Prod, et c'est un album qui réunit quand même 12 titres,

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2: C'était Johannes, extrait de son dernier album À bord. L'album est sorti en février 2025 au label Matcha Prod pour les amateurs. Album qui réunit 12 titres, dont la chanson que vous avez écoutée et appréciée, je l'espère, Parole en l'air. Juste deux, trois mots à propos de Johannes. Elle présente pas moins de 3 spectacles au cours de ce mois de juillet au festival Off à Avignon. Je vous invite à découvrir toutes ces informations en allant sur son site ou sur ses réseaux sociaux, Johanna, Yoa2na, et vous serez sur la bonne personne pour découvrir les infos la concernant en termes de concerts au cours de ce mois de juillet 2026. À suivre cette fois-ci, c'est un groupe qui marche aussi enthousiasmé au cours de cette année et de cette saison 2025-2026, c'est le groupe Cancre. Et oui, avec une chanson qui annonçait, qui était un peu en prélude de leur album Le Plongeon, qui lui est sorti en mai 2026. Groupe originaire de Morlaix en Bretagne, né comme un bourrasque dans le paysage du rock français en 2023 avec leur album Tout s'efface. La nouveauté 2026, Je veux voler, la chanson que vous allez entendre dans un instant, single intense et habité de Cancre, disponible depuis le 7 janvier 2026, le groupe livre un cri d'évasion prolongé par un clip d'ailleurs qui brouille les frontières entre la réalité et le rêve. Mag Music, le magazine musical qu'on trouve sur internet, nous en dit un peu plus sur cette nouvelle chanson. Avec Je veux voler, Cancre touche juste et profond. Le morceau s'impose comme une confession à ciel ouvert, portée par le désir viscéral de s'extraire du réel, de suspendre le temps pour mieux échapper à ce qui pèse. La mélancolie y est dense, presque palpable, mais jamais résignée. Sous les guitares rugueuses et les textures électroniques affleurent une lumière tenace, une lueur d'espoir qui brûle au bout du tunnel. Fin de citation. Alors, à nous, à vous, de découvrir la chanson « Je veux voler » par le
3: 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Il est 13h.

C'était Cancroche, oui, c'est le nom du groupe originaire, comme je vous l'ai dit, de Morlaix en Bretagne. Cancre avec sa chanson « Je veux voler » qui est sortie en janvier 2026 en single, puis évidemment extrait de leur album « Le Plongeon » qui lui-même est sorti au mois de mai 2026, il n'y a pas bien longtemps de cela, c'était le 29 mai la sortie, et un groupe évidemment à découvrir et à redécouvrir et surtout à partager. Une artiste qui, eh bien, elle aussi, continue de mener sa route sur eh bien, le monde du spectacle et de la musique, en particulier, c'est Isée. Alors attention à ne pas confondre avec Clara Isée ou tout autre artiste. Isée, c'est le même orthographe, sauf là, je parle bien de Isée, autrice, compositrice, interprète, mais également excellente musicienne, violoncelliste et bassiste. Elle a publié deux EP, plusieurs singles avant la sortie de son premier album qui lui est sorti le 24 avril dernier 2026 pour Ce qui nous attend de mieux, comportant 10 titres dont la chanson que vous allez entendre dans quelques instants qui s'intitule Tour du monde. C'est pensé comme un voyage intérieur, les 10 titres explorent les étapes de la transformation après la rupture, du mélange vers l'espérance, du vide vers la reconstruction, un disque qui est un mélange subtil de textures organiques et synthétiques, dominé par le piano, instrument central du récit. Isée précise son projet. Cet album est une ode aux optimistes. J'ai écrit pour ce qui nous attend de mieux et du mieux on en vivra, c'est promis. Un album résolument lumineux et singulier, m'a-t-on soufflé à l'oreille. Elle sera à la rentrée prochaine à Paris, le 1er octobre précisément 2026, elle se produira à la Maroquinerie à Paris. Vous ne connaissez pas Isée ? Eh bien, faites donc connaissance en la découvrant au travers de la chanson qui va suivre, Tour du monde. 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

Aïe, aïe, aïe, aïe, aïe, aïe, Izé, extraite de son album, la chanson est extraite de son album qui est sorti au mois d'avril dernier, 24 avril 2026, pour ce qui nous attend de mieux, chanson choisie pour aujourd'hui, Tour du Monde, n'oubliez pas, elle se produira à la rentrée prochaine à la Maroquinerie à Paris pour la date du 1er octobre 2026, si vous êtes amateur, si vous êtes fan, n'attendez pas la dernière minute. Attention, avis de tempête sur les ondes enchantées de votre radio locale dans un instant avec une artiste qui nous vient du Canada, qui nous vient plus précisément d'Acadie, à ne pas confondre avec le Québec, hein, parce qu'il y en a qui mélangent tout. C'est une autre province, une petite province, même si le mot n'est pas toujours apprécié tant au Québec que chez les Acadiens et les Acadiennes. Il s'agit de Lisa Leblanc qui nous revient. Elle nous avait plongé dans le disco avec son dernier album sorti en 2022, Chiac Disco. Elle nous revient, elle, autrice, compositrice, interprète acadienne et canadienne. La voici de retour donc avec son nouveau single Rock Surf, porté par un riff de guitare et un orgue vintage des années 60. La chanson en anglais, surprise pour moi, y aborde avec humour une situation qu'on a tous connue un jour ou l'autre, se retrouver coincé face à quelqu'un qui n'arrête pas de vous parler, qui n'arrête pas de parler encore et encore. Et on se dit, mais comment on va échapper à cela ? Eh bien, la chanson avec un anglais très approximatif, que j'assume depuis toujours, au Lad Tolkien, ce qui dit plutôt en français beaucoup de blabla, ça donne ceci. Attention, avis de tempête.

C'était Lisa Leblanche avec la chanson que je francise bien volonté. Beaucoup de blabla, c'est pas elle, l'Acadienne qu'elle est, qui va en dire quoi que ce soit. C'est un titre qui est sorti, un single qui est sorti là, ces dernières heures, c'était ces derniers jours, le 30 juin 2026, vous voyez. Le voyage a été fait rapidement des deux côtés de l'Atlantique pour bien apprécier cet artiste qui nous vient, cette cousine qui nous vient d'Acadie. À suivre, Feu Chatterton, artiste, groupe que nous aimons passionnément dans cette émission tout particulièrement. Labyrinthe, quel album sorti en septembre 2025. Je suis toujours impressionné par la voix magnétique d'Arthur Teboul, chanteur charismatique s'il en est un, parolier et compositeur du groupe Feu Chatterton. En ce 2025, Labyrinthe, quatrième album, disponible donc depuis le mois de septembre 2025, il symbolise la vie. Labyrinthe est un éloge du chemin, composé de 13 titres, un nouvel opus à la croisée du rock, de la pop poétique et de la musique électronique qui explore notre époque, ses exils, ses solitudes modernes, l'écroulement des certitudes, mais aussi la beauté ténue du lien, du geste simple et de la résilience. Alors, faisons-nous plaisir, eux qui ont rempli Paris-Bercy, l'Arena Paris-Bercy, les 9, 10 et 11 février dernier, c'était majestueux. Il a fallu donc rajouter une date supplémentaire parce que c'était déjà archi complet. Ils se produisent avec pas moins de 31 dates de concert pendant l'été sur les routes de France et de Suisse. La route passera par les Francopholies de La Rochelle. En ce qui les concerne, ça sera le 14 juillet prochain, qui affiche déjà complet, comme celui du vendredi 3 juillet que nous sommes, au festival Beauregard à Hérouville-Saint-Clair en Normandie. Alors, ne soyons pas frustrés, découvrons et, ou redécouvrons la chanson « Allons voir », extrait de cet album Labyrinthe sorti en septembre 2025, Feu Chatterton, c'est sur RGB, sur le 99.2 FM et sur radio-rgb.net.

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C'était Feu Chatterton avec la chanson « Allons voir », extraite de leur nouvel album « Labyrinthe » qui est sorti le 12 septembre 2025. Que vous dire ? Ben, n'oubliez pas, pas moins de 31 dates de concert, dont celui des Francopholies à La Rochelle le 14 juillet prochain, et tout cela sur les routes de France et de Suisse. Poursuivons, on arrive presque au terme de cette émission, avec Cécile Hercule. Un précédent disque l'avait encenser tout cela de la part de la critique en général. Cécile Hercule, une artiste autodidacte qui se révèle dans un superbe et magnifique nouvel album porté par la finesse de son écriture et l'efficacité de ses mélodies qui touchent au cœur, comme le sublime du ciel, de la neige chantée en duo avec Tim Dub, s'il vous plaît. La Lyonnaise s'affirme aujourd'hui comme une artiste sur laquelle il va falloir compter au sein de la nouvelle scène pop française, un disque au spleen gainsbourgien, diront certains, habité par l'idéal romantique et littéraire de l'autrice, auquel s'ajoute cette belle sensibilité qui trouve leur pleine mesure dans l'une des plus belles réussites de l'album, la chanson qui va suivre dans un instant, Le Silence, qu'elle interprète en duo avec Ours, une petite pépite à la mélodie magnifique, chantée donc, comme je l'ai dit, en duo. Avec ce troisième album, elle puise dans ce qu'il y a de meilleur en termes de French pop pour exprimer avec humour teinté de désespoir ses mots d'amour, mots M-A-U-X, le tout porté par des mélodies diablement inspirées. Chanson à suivre, Le Silence, en duo, avec Ours, le titre de l'album, Perdu au milieu, il est sorti en juin 2022.

0: C'était Cécile Hercule, extrait de son nouvel album « Perdu au milieu ». Il est sorti le 3 juin 2022, c'est son dernier en date, il faut bien comprendre ainsi. Et celui qui était à ses côtés pour cette chanson en duo, c'était Ours, qu'on connaît tous, bien sûr. Alors, eh bien, il est temps de vous proposer quelques news avant de conclure en beauté cette émission. Jingle.
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0: La 10e année, la région Île-de-France fête le théâtre au cœur des îles de loisirs franciliennes, comme celle de Cergy-Pontoise, ça tombe bien, nous y sommes, avec les équipes du Centre Dramatique National des Tréteaux de France pour conjuguer le spectacle vivant au pluriel, savoir le récit qui dialogue avec la danse, le cirque qui rencontre le conte et le théâtre, tout cela accessible à tous et à tout âge. Ça se passe à Cergy-Pontoise en particulier, sur l'île de loisirs, une programmation de spectacle qui vous est proposé et qui vous sera proposé du vendredi 31 juillet au mercredi 5 août. Pour ceux et celles qui ne partent pas en vacances dans cette période-là, ou qui ne partent pas du tout en vacances, eh bien c'est une belle occasion de vous sortir et de vous divertir, car c'est gratuit pour tous. Réservation cependant recommandée pour les groupes au 01 55 89 12 59 01 55 89 12 59, ou plus généralement je vous renvoie vers le site internet au www.tréteaudefrance, en un seul mot, tréteaux au pluriel, tréteaudefrance.com, ou bien encore sur le site internet de la région Île-de-France au www.île-de-france, tout attaché en un seul mot, île-de-france.fr. Il y a aussi, depuis hier, jeudi 2 juillet jusqu'à dimanche 5 juillet, la 25e édition de l'Anguin Jazz Festival 2026 sur la plus grande scène flottante d'Europe. Ça se passe en ce moment même, mais aussi au Jardin des Roses, avec des concerts en plein air gratuits, avec du beau monde, Gabi Hartmann, Angelo Debar, jazzman extrêmement réputé, Boy George, oui, il sera sur la scène flottante, Angélique Kidjo, Mika Millar, Avishai Cohen, Robin McKell, Aaron Smully Johnson, et au Théâtre du Casino Barrière, à l'occasion de cet Anguin Jazz Festival 2026, il y aura entre autres Thomas Dutronc et Greg Slapp parmi les artistes qui vont se produire en intérieur. Pour avoir en détail la programmation entre les concerts gratuits et les concerts payants, allez faire un tour sur le site barrière-anguin-jazz-festival.fr. Allez, il est temps de vous souhaiter de bonnes vacances, à moi comme à vous tous, et pour ceux qui partent en juillet ou en août prochain, mais aussi à tous ceux et celles qui ne partiront pas, également à toutes les personnes isolées et à tous ceux et celles qui travaillent pendant tout l'été. Ça existe. Bel été à l'écoute de votre radio locale sur le 99.2 FM et sur Radio RGB. Quant à moi, je vous retrouve ici même à la rentrée à partir du 18 septembre prochain pour une spéciale Cergysois, le festival des arts et de la rue et du cirque, autour de son temps fort des 19 et 20 septembre prochains, qui se déroulera à Cergy Grand Centre. Tout le programme en avant-première sur le www.cergysois.fr pour découvrir en avance la programmation. Allez, finissons en beauté avec Marc Namour et Loïc Lantoine. La chanson Franck, c'est extrait de leur nouvel album Portrait craché. Tantôt narrateur, tantôt personnage, découvre et délivre un long poème sur l'étrangeté du monde et l'impossible résignation. Ça nous donne cette superbe chanson qui s'intitule Franck. Allez, à tous, à bientôt.
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0: 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Il est 14h.
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3: Aujourd'hui, samedi 21 février 2026. Ravi de vous retrouver pour une nouvelle édition de l'émission Bienvenue en Haïti, en ma compagnie. Welcome by the touch, Pierre-Louis, l'homme à tout faire de cette émission. Donc, comment allez-vous toutes et tous bien, chers amis auditrices et auditeurs? Ravi donc de pouvoir passer les deux prochaines heures avec vous. Je salue toutes celles et ceux qui écoutent sur le 99.2 FM, qui habitent l'agglomération de Cergy-Pontoise et des environs. Les environs vont très loin, hein, donc le reste du Val-d'Oise, une partie de l'Oise, une partie des Yvelines, une partie des Hauts-de-Seine, et nous sommes très heureux, très fiers de pouvoir rayonner aussi loin sur la bande FM. Et oui, nous sommes une radio associative locale avec un rayon d'action limité, mais quand même, c'est pas mal, hein, d'aller aussi loin sur la région parisienne. Après, bon, c'est merci à la Fée Internet, hein, de nous permettre de toucher les autres personnes qui sont en France, dans le reste du monde, enfin dans le reste de la France et dans le monde, sur le www.radio-rgb.net. Alors, j'espère que dans l'ensemble, vous avez passé une bonne semaine, peut-être une moins bonne pour certains, une pas bonne du tout pour d'autres. Eh bien, c'est le week-end, donc c'est le moment de vous ressourcer, de un peu recharger vos batteries pour attaquer la semaine à venir. Alors, au programme de l'émission d'aujourd'hui, nous avons les deux incontournables bulletins d'information, 14h30, 15h30 heure de France, ça veut dire 8h30, 9h30 pour Haïti chérie, la République dominicaine, la côte est, l'Amérique du Nord, dans des villes comme Montréal, New York, Miami, et puis 9h30, 10h30 dans les Antilles Guyane françaises, les endroits où la diaspora haïtienne et les amis d'Haïti sont nombreux et nombreux à nous écouter. Voilà, donc actuellement il fait 8h04 précisément, donc de l'autre côté de l'Atlantique, à 9h04 dans les Antilles Guyanes françaises, hein, puisqu'ils ont une heure en plus, hein, donc voilà. Alors, outre les deux incontournables bulletins d'information, vous aurez des belles nouveautés musicales de la semaine, un petit sujet sur la culture, hein, concernant des travaux ethnologiques qui vont avoir lieu sur le carnaval de Jacmel. On parlera, je souhaite vous trouver quelques petites blagounettes aussi pour agrémenter le tout. Et puis voilà, donc on est parti. On va démarrer avec un titre de l'artiste hip-hop Pap James. Et il nous propose un morceau qui s'intitule Jusqu'il est, jusqu'à quand. Et oui, on se demande, hein, donc en Haïti, jusqu'à quand les choses vont rentrer dans l'ordre, que la vie va reprendre son cours normalement, que certaines pratiques vont changer, hein, surtout c'est le changement, hein, qui est souhaité par la population dans beaucoup de domaines. Eh bien, on verra, on va voir de quoi, si vous avez la chance de comprendre le créole haïtien, donc vous verrez ce que dit l'artiste dans ce titre. En tout cas, c'est parti, donc on démarre avec Pap James et ce titre Jusqu'il est aujourd'hui.

0: Et oui, titre très touchant, hein, donc dans lequel l'artiste interpelle toutes celles et ceux qui sont responsables de la situation très difficile dans laquelle se trouve le pays actuellement, aussi bien les membres des gangs armés, les politiciens qui sont en partie responsables de cette situation, les oligarques. Enfin, on souhaite le déblocage du pays, hein, donc la fin de l'insécurité, que la vie puisse reprendre normalement en Haïti. C'est tout simplement ça que la population demande, que nous aussi en diaspora, que nous demandons, hein, donc nous souhaitons pouvoir rentrer en Haïti, aller voir nos familles, aller passer des vacances au pays, tout cela, et aussi participer au redémarrage de l'économie d'Haïti, hein, donc tout ce, mais pour cela il faut un minimum de conditions qui ne sont pas malheureusement encore réunies. Voilà. Voilà, on est bien parti. 14h10, 8h10 du côté d'Haïti Chéri, 9h10 dans les Antilles Guyane françaises. Voilà, tout est bien. On va continuer tranquillement. Et avec un autre titre, là, on va retrouver une jeune femme, Vanou, qui est accompagnée de Dimoji, avec un morceau qui s'intitule « Moins prends nouvelles ». Et oui, j'ai eu des nouvelles. Quelles nouvelles a-t-elle eues ? On va écouter cela et voir un peu, hein, donc, de quoi il s'agit. Il y a toujours des histoires à raconter, c'est ce qui est bien dans la vie. Version vidéo. Voilà, donc on se sent un peu des petits commérages, tout ça, mais bon, ça mérite quand même pour la distraction de s'en informer.
1: Comment ça? Comment
2: prendre
1: le
2: grand zéro là? Comment dire ça? Mais les amis,
1: Oh, eh bien, soit passé. En grand zéro là, je suis en haut.
2: Eh bien, vite. On va voir le téléphone, moi. Moi, le bonheur, monsieur.
3: Kimlé, le téléphone, moi, s'il te plaît.
1: Bonsoir. Je ne sais pas si je suis en parole pour vous. Vous faites ce que vous avez dans l'hôtel. Vous avez confiance dans l'hôtel. Eh bien, ok, vous faites ce que vous avez dans l'hôtel là en tout cas.
2: En tout cas, déjà de la connerie.
1: Ça va, c'est.
2: Après les femmes, il y a une
1: connerie.
2: Alors? Quoi? Est-ce que c'est sérieux là? Est-ce que c'est de sortir?

jaloux sont toujours là hein, pour venir faire des commérages autour des couples qui vont bien, qui vivent le bonheur, c'est ça hein, qui le message principal dans ce titre. Eh bien, voilà, c'est comme ça. Vous avez des gens qui n'aiment pas voir les autres heureux, c'est malheureux, mais il faut le reconnaître. Hein, donc, ça, c'était comme ça depuis le début des temps et ça le sera ainsi jusqu'à la fin des temps. Ça fait partie de la nature humaine, ça s'appelle la jalousie. Allez, 14h passées de 18 minutes, on continue en musique. On va écouter un artiste qui brille beaucoup dans la communauté haïtienne de France et les amis d'Haïti. Il s'agit de Domek Bruce Lee. Il avait explosé en fait en début d'année 2025 avec un titre qui avait même été, il y a eu une version avec Burna Boy. Hein, donc le titre du morceau m'échappe, mais je vais le retrouver. Là, on le retrouve avec son dernier bébé, hein, donc un morceau qui s'intitule Contraste, et vous allez voir, c'est beau, c'est il y a beaucoup de douceur dans ce titre. Pour moi, c'est une autre facette hein, de l'artiste qu'on découvre avec ce titre-là. Écoutez et appréciez Bruce Lee Domek, Contraste.

0: un titre plein de douceur, et c'est comme cela, cet artiste a plusieurs cordes à son arc, comme vous pouvez le voir, il sait aussi bien mettre de l'ambiance que nous sensibiliser, parler de bons, beaux sentiments avec ce titre Contraste, donc comme quoi on peut en amour se sentir mal, se sentir bien, c'est comme cela, donc les sentiments sont partagés des fois. Voilà, le morceau qu'il avait fait révéler en début d'année dernière, c'était M'amuse. Voilà, il y a eu non, c'est pas avec Burna Boy, la rue, c'était avec Rosie Root Boy. Voilà, voilà. Donc vous voyez, on suit l'évolution des artistes. Donc vous avez bien sûr passé ce titre sur lequel M'amuse il avait posé avec tout seul d'abord. La version originale avait eu plus de succès que la reprise avec Rudy Rootboy, donc pour être honnête. Mais voilà, donc c'est comme ça, c'est du commercial, on va dire. on fait du business, et puis voilà, c'est tout. Bon, c'est la vie, ça n'a pas de mal non plus.
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0: Oui papa, et plus encore. Ah là là là là là, et oui, depuis les débuts de l'émission, je vous rappelle que l'émission de Bienvenue en Haïti cette année célèbre ses 20 ans de présence sur l'antenne de Radio RGB, le 89.2 FM ou le www.radio-rgb.net, donc c'est pas peu. Je remercie toutes celles et ceux qui m'ont accompagné au début de l'aventure, donc je pense à Madame Bernadette Denizet, Captain Sam, David Charles, Emmanuel Vilsain, tout ce beau monde était venu me prêter main forte, mais pour une raison ou pour une autre, ils n'ont pas pu poursuivre l'aventure avec moi, mais bon, j'ai choisi quand même de prendre mon bâton de pèlerin et de traverser le désert tout seul. Et oui, il faut avoir du courage des fois dans la vie. Et puis aussi, je veux faire mentir toutes celles et ceux qui disent que en Haïti, on sait commencer les choses, mais on ne sait pas les poursuivre et les terminer. Bien sûr, la fin, je ne la connais pas, mais tant que Dieu me prêtera vie et que j'aurai la possibilité de continuer à être présent sur cette antenne, à vous parler d'Haïti, vous le présenter ce pays, ce peuple, son histoire, sa culture sous un autre angle, de façon à mitiger un peu ce que vous voyez dans les médias mainstream, donc les grands médias nationaux, internationaux, qui malheureusement le plus souvent présentent Haïti sous un jour pas très folichon, pas très glorieux. On vous parle toujours de catastrophes naturelles, de violence, de déstabilité politique. Ce n'est pas faux, mais il n'y a pas que ça en Haïti. D'accord? Voilà, je suis là pour un peu rétablir la vérité. Allez, on repart en musique, alors c'est le dernier titre qu'on va écouter après, et puis on passera au premier bulletin d'information. On va écouter un duo un peu particulier, Frère Gabé et Sœur Gabé. En fait, c'est un couple d'artistes évangéliques. En Haïti, on a une tendance un peu à appeler les femmes par le prénom de leur mari, c'est-à-dire on va pas appeler une femme qui est mariée à Alain, je ne sais pas, Alain Chamfort, je salue l'artiste au passage, on va pas l'appeler Madame Chamfort, on va l'appeler Madame Alain. Donc c'est pour ça que l'artiste féminine qui accompagne Frère Gabé, on l'appelle Sœur Gabé. Bon, c'est comme ça, c'est culturel chez nous. En tout cas, c'est un très joli morceau qui s'intitule Tidoudou qu'on va écouter.

0: C'est un morceau chrétiennement dansant, n'est-ce pas? Et oui, ce sont des artistes évangéliques, hein, je vous rappelle. Hein, donc, ils vous ont proposé un morceau très dansant, très agréable. Hein, donc, comme quoi, vous voyez, la jeunesse rompt un peu avec l'austérité un peu qu'il y avait dans les chants d'antan, dans les églises protestantes en Haïti ou dans la diaspora. Des artistes évangéliques ont commencé à se produire, à un peu apporter d'autres choses qui plaît plus à la jeunesse chrétienne, hein, donc de façon à les garder dans les églises. J'en sais quelque chose, hein. J'ai eu à présenter un grand concours musical chrétien au début des années 2000. J'ai présenté pas mal de concerts évangéliques dans la communauté haïtienne de France et des amis d'Haïti, hein, donc c'est important, hein, donc de proposer des activités saines aux jeunes pour ne pas qu'ils tournent mal. Allez, 14h passées de 30 minutes, 8h30 du côté d'Haïti chérie et chez nos voisins en République dominicaine, également en Amérique du Nord, sur la côte est, dans des villes comme Montréal, New York, Miami, et 9h30 dans les Antilles Guyane françaises. Il est temps de passer au développement du premier bulletin d'information. Bienvenue en Haïti.
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Au sommaire de ce premier bulletin d'information, voici les titres que je vais développer pour vous. Tout d'abord, dans le chapitre économique, on va parler de la visite de James Nazar, le ministre du Commerce et de l'Industrie, au parc industriel de Caracol. Deuxième titre de l'actualité de début de semaine du côté d'Haïti, on parlera finance. On nous apprend qu'on va vers la modernisation du marché financier en Haïti. Troisième titre, on va parler de l'univers carcéral en Haïti, où on apprend qu'une personne incarcérée n'est pas une personne condamnée à mourir de maladie. Et enfin, donc, dernier titre, on parlera d'éducation, on nous apprend que l'AMESRS va prendre le contrôle de l'enseignement supérieur en Haïti. On commence avec le premier titre, à savoir que vendredi 13 janvier 2026, James Nazar, le ministre du Commerce et de l'Industrie, a effectué une visite officielle au parc industriel de Caracol. Cette visite s'inscrivait dans le cadre de la mise en œuvre du renouvellement de la loi Help Hope, récemment adoptée par le Congrès américain. Ce programme constitue un instrument stratégique pour renforcer le développement économique d'Haïti. Il permet aux produits textiles et aux vêtements haïtiens d'accéder au marché américain en franchise de droits de douane, un dispositif essentiel qui représente près de 90% des exportations d'Haïti et contribue directement au maintien de milliers d'emplois. Au cours de sa visite, le ministre a évalué les infrastructures et les activités au sein du parc. Il a également échangé avec les responsables et les acteurs locaux sur les programmes de développement en cours, tout en identifiant les leviers susceptibles d'optimiser l'impact de la loi Help Hope sur l'économie nationale. Le PIC, donc le parc industriel de Caracol, constitue un levier stratégique du développement industriel du pays. Actuellement, il génère près de 2500 emplois directs. Il dispose de 69 304 mètres carrés immédiatement exploitables et de 23 555 mètres carrés supplémentaires en cours de construction, prêts à soutenir la croissance industrielle et à contribuer au retour au niveau historique d'emploi du parc. Par ailleurs, la centrale solaire photovoltaïque en cours d'installation d'une capacité totale de 13,4 MW et dotée d'un système de stockage par batterie vise à garantir une alimentation électrique fiable 24h sur 24 pour le parc et les zones environnantes. Cette centrale renforcera l'autonomie énergétique, la durabilité des infrastructures ainsi que l'attractivité du site pour les investisseurs.

Deuxième titre de l'actualité de début de semaine du côté d'Haïti. La Banque de la République d'Haïti a du 11 au 13 février organisé des séances de formation sur l'utilisation du dépositaire central de titres à l'intention des banques. Ces sessions avaient pour objectif de renforcer les compétences techniques des institutions financières dans l'utilisation de cette infrastructure essentielle à la modernisation du marché financier, favorisant une gestion plus sécurisée, plus transparente et plus efficiente des titres financiers. Les participants ont bénéficié d'une formation pratique et progressive portant sur l'administration des accès, des profils utilisateurs et des comptes-titres, ainsi que sur les principales opérations des marchés primaires et de gré à gré. Des exercices pratiques ont permis de mettre en application les notions abordées et d'assurer une bonne maîtrise des fonctionnalités du dépositaire central de titres, le DCT. À travers cette initiative, la Banque centrale poursuit ses efforts visant à doter les institutions financières du pays des compétences nécessaires pour une utilisation efficace de cet outil et pour soutenir le bon fonctionnement du marché financier en Haïti. D'autres sessions de formation sont prévues dans les principales semaines à venir afin d'accompagner les institutions financières non bancaires.

À présent, nous allons parler de l'univers carcéral haïtien. On nous apprend donc qu'il y a des personnes qui meurent en prison de maladies bénignes, même des fois. Donc, dans le cadre de sa mission de santé publique axée sur la proximité et l'accès équitable aux soins, la direction sanitaire des NIP, la DSNI, a organisé plus tôt ce mois-ci une clinique mobile au centre carcéral de Lansavo, le plus grand établissement pénitentiaire du département. Cette initiative s'inscrit dans la volonté constante de la DSNI de rapprocher les services de santé des couches les plus vulnérables, y compris celles vivant en milieu carcéral. Le centre de détention de Lansavo accueille des détenus issus de la juridiction locale, mais également de Miragouane, ce qui en fait un espace nécessitant une attention sanitaire particulière. Une réponse concrète aux besoins sanitaires en milieu carcéral, nous dit-on. Souvent donc confrontés à des conditions de détention difficiles, les personnes incarcérées présentent de nombreuses pathologies nécessitant une prise en charge médicale urgente et régulière. Lors de cette clinique mobile, des cadres et du personnel sanitaire de la DSNI, se sont mobilisés afin d'assurer des consultations, d'évaluer les cas prioritaires et de distribuer des médicaments adaptés. Plusieurs détenus souffrant notamment de grippe, fièvre, tuberculose ou d'autres affectations courantes ont ainsi pu bénéficier d'une prise en charge immédiate dans un climat marqué par une forte satisfaction et de nombreux témoignages de reconnaissance. Une mission guidée par une vision humanitaire de la santé publique. Cette activité a été réalisée sous le leadership du ministère de la Santé publique et de la Population, du ministre de la Santé publique et de la Population, le docteur Sinal Bertrand, et s'inscrit dans la dynamique impulsée par la directrice de la DSNI, de la doctoresse Esther Céus Dumont, présente sur les lieux pour accompagner l'équipe et donner les premières directives relatives à la poursuite de ces interventions jugées cruciales. Dans une déclaration forte, la directrice a rappelé le sens profond de cette action. Une personne incarcérée n'est pas une personne condamnée à mourir de maladie. La prison est un espace où l'on purge une peine, pas un lieu de torture ni d'abandon sanitaire. Sauver des vies demeure notre priorité, même derrière les barreaux. Elle a insisté sur le fait que la détention ne doit jamais signifier la privation du droit fondamental à la santé. Un engagement prolongé au-delà de la clinique mobile, nous dit-on. Dans une démarche de continuité, le jeudi 12 février, soit quelques jours après la clinique mobile, une équipe d'officiers sanitaires du département des NIP s'est rendue de nouveau sur les lieux afin d'évaluer les conditions du sous-centre carcéral. Cette visite technique visait à préparer des actions d'assainissement et de renforcement des mesures sanitaires dans l'espace de détention, confirmant ainsi l'engagement de la DSNI à intervenir non seulement par des soins curatifs, mais aussi par des actions préventives et structurantes en milieu carcéral. Une initiative saluée par les autorités carcérales, d'ailleurs. Les responsables du centre carcéral ainsi que les autorités concernées ont salué cette initiative de la DSNI, soulignant l'importance de telles actions dans un environnement où les besoins sanitaires sont souvent immenses. À travers ces activités, donc la direction sanitaire des NIP a réaffirmé donc son engagement à garantir des soins de qualité pour tous, sans discrimination, et à renforcer les services de proximité au bénéfice des populations les plus vulnérables du département.

0: Quatrième et dernier titre de nos informations générales de ce bulletin d'information. On apprend que l'ANESRS va prendre le contrôle de l'enseignement supérieur en Haïti. Le ministère de l'Éducation nationale et de la formation professionnelle, le MENFP, a informé le public, les institutions d'enseignement supérieur, public et privé, ainsi que les partenaires nationaux et internationaux, que toutes les questions donc relatives à l'enseignement supérieur et à la recherche scientifique relèvent désormais de la compétence de l'Agence nationale de l'enseignement supérieur et de la recherche scientifique, donc la fameuse ANESRS. Cette institution donc est une nouvelle entité haïtienne adoptée en décembre 2025 dont l'arrêté confirmant sa création a été publié dans le journal officiel haïtien Le Moniteur le 30 décembre et les membres du conseil d'administration de l'ANESRS ont été installés par l'ancien conseil présidentiel de transition le 14 janvier 2026. Delima Pierre, directeur général de l'Office national de partenariat en éducation, a confirmé que l'ANESRS, l'ANESRS qui va prendre le contrôle de l'enseignement supérieur en Haïti et sera en charge de la standardisation des programmes, des niveaux de compétences des professeurs et des chercheurs, du financement de la recherche et de la validation des diplômes et du cursus. L'ANESRS vise à réguler, harmoniser et élever la qualité de l'enseignement supérieur et de la recherche et a pour mission de moderniser la gouvernance académique et de stimuler la recherche. Dans le cadre de cette transition, le ministère de l'Éducation nationale poursuivra le traitement et la finalisation des dossiers actuellement en cours jusqu'au 27 février 2026. À compter de cette date, toutes les démarches de quelque nature qu'elles soient, notamment administratives, académiques ou informationnelles, devront être adressées au secrétariat général de l'AEN NSRS, localisé provisoirement au 8 rue Antoine Simon à Delma 83 ou transmise par courrier électronique à l'adresse suivante, donc c'est desrs@menfp.gouv.ht. Cette nouvelle entité est dénoncée et contestée vivement par le conseil de l'Université d'État d'Haïti. Voici donc les membres du conseil d'administration de l'ANESRS. Il y a là pour président donc le docteur Emmanuel Hérold Toussaint, choisi par le pouvoir exécutif. Le vice-président est le docteur Jean Fénol Métellus, choisi par la conférence des recteurs et président d'université haïtien. Le haut commissaire à l'enseignement supérieur et la recherche scientifique, donc c'est le docteur Jacques Abraham, désigné par le ministre de l'Éducation nationale et de la formation professionnelle. Le secrétaire général de cette entité est le docteur Jean Judson Joseph, choisi par le pouvoir exécutif. Comme membre, nous avons le docteur Evans Emmanuel, désigné par les associations de scientifiques et de chercheurs haïtiens. Et enfin, donc, on a deux autres membres, il y a la docteur Kit Balthazar Akou, désigné par les associations patronales, et aussi le docteur Serge Philippe Pierre, désigné par le pouvoir exécutif. Voilà, donc en ce qui concerne les informations générales, on va à présent s'intéresser au sport, hein, donc puisqu'il y a eu, je ne vous en ai quasiment pas parlé cette année, depuis la rentrée de septembre, du championnat national de première division masculine de football professionnel en Haïti, mais il s'est bien déroulé, bon, tellement que les résultats me parvenaient en retard et n'étaient pas facilement exploitables, mais je peux vous informer que c'est le Violette Athletic Club, un grand club historique d'Haïti, hein, donc club logé dans la capitale Port-au-Prince, qui a été champion donc à l'issue des playoffs. Le Violette Athletic Club a été sacré champion de la saison 2025-2026 de la Ligue haïtienne de football. Hein, donc c'est une très belle chose. On félicite donc ce club. Hein, donc je crois qu'ils ont pour surnom le vieux tigre. Hein, donc si ma mémoire est bonne, je vais vérifier cela quand même. Hein. Parce qu'il y a le Vieux Lion et le Vieux Tigre parmi les clubs de la capitale emblématiques comme le Violet, le Racing, tout cela. Donc c'est dans le détail ce qu'on m'apprend. Alors attendez, j'aurais pu vous mettre un petit fond. Hein. ou du moins le générique de la rubrique sportive de l'émission, enfin du bulletin d'information. Alors, voilà, ce sont les vieux tigres, je ne m'étais pas trompé. Hein, donc c'est bien surnom historique de cette équipe emblématique de la capitale haïtienne. Donc c'est une victoire par 2-1, donc face au Baltimore Sporting Club, le club de Saint-Marc. Hein, donc les buteurs sont pour le Violet Athletic Club Elivans Dejean à la 29e minute. Et le Baltimore avait égalisé à la 64e minute par Stravinsky du Piton. Et enfin, donc Michneider Chéri a doublé la mise et a permis à l'équipe de Violet Athletic Club de s'imposer par 2-1 face au Baltimore Sporting Club. Encore félicitations. Hein, donc c'est ce championnat qui s'est déroulé dans des circonstances très exceptionnelles avec un nombre de clubs réduit. Faut savoir qu'en Haïti, le football, c'est le sport roi. Hein, donc par tous les moyens, on essaie quand même de faire en sorte que survive ce genre d'activité récréative pour la population. Et tout ça, donc, ça souligne aussi le courage de l'équipe nationale d'Haïti, hein, sachant qu'il n'y a pas de championnat national qui fonctionne régulièrement. Et tous les matchs de la sélection nationale d'Haïti ont eu lieu à l'extérieur. Hein, donc, il n'y a aucun match qui a été disputé par l'équipe des Grenadiers pour la campagne de qualification pour la Coupe du Monde 2026. Canada, États-Unis, Mexique, hein, qui ont été disputés en Haïti. Et malgré tout, notre équipe nationale, le 11 bicolore des Grenadiers, s'est qualifiée pour cette Coupe du Monde. Encore une fois, félicitations, messieurs. Je salue au passage un club de supporters qu'il y a dans la communauté haïtienne de France, qui donc a pour but de supporter c'est le fan club des Grenadiers, hein, donc je salue par exemple les principaux responsables comme Edwin d'Haïti ou d'autres qui organisent régulièrement des activités dans la communauté haïtienne de France pour pouvoir préparer cette belle fête avec la participation d'Haïti au prochain mondial de football qui se déroulera de la mi-juin à la mi-juillet 2026. Alors, donc on espère de bien belles choses pour notre 11 des Grenadiers. Il y a deux matchs amicaux qui sont annoncés pour le moment. L'un contre la Tunisie, je crois, et l'autre contre l'Islande. Hein, donc, pour préparer au mieux notre 11 national à aller défendre les couleurs d'Haïti au prochain mondial de football. Voilà, donc, ce qui met un terme au développement de ce premier bulletin d'information. Je vous rappelle qu'il est loin d'être exhaustif. Hein, donc, si vous avez la possibilité, vous êtes intéressé par l'actualité haïtienne, et il vous est possible de vous tenir informé 7 jours sur 7, 24 heures sur 24, pour savoir ce qui se passe en Haïti. Et c'est très simple, hein, vous tapez sur le moteur de recherche de votre smartphone, de votre tablette, de votre ordinateur fixe ou portable, Haïti Information, Haïti Actualité. Vous aurez une dizaine de sites d'information à votre disposition pour accéder aux nouvelles d'Haïti. Voilà, donc, et puis n'oubliez pas aussi que la variété des sources est une bonne façon d'être bien informé. Hein, donc, il n'y a pas de vérité absolue, il n'y a pas de vérité divine en matière d'information. Avant de repartir en musique, on va écouter le programme général de l'émission Bienvenue en Haïti, que j'ai le plaisir et l'honneur de vous présenter, je vous le rappelle, pour la 20e année sur les ondes de Radio RGB 89.2 FM ou 3w.radio-rgb.net.
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2: Oui papa, et plus encore. Et oui, on essaye de vous vraiment de vous présenter tout le spectre musical d'Haïti dans cette émission, et cela depuis les débuts de l'émission Bienvenue en Haïti, hein. Donc je m'étais donné pour mission de d'échapper à la religiosité du compas que seul maître à bord, hein, donc parce que nous avons encore aussi d'autres beaux rythmes c'est en Haïti, hein, donc comme la musique racine, le rap créole, le hip-hop créole de façon générale, la musique populaire aussi, tout ça. C'est tout cela. Bienvenue en Haïti, c'est vraiment un panaché de musique, un condensé de toutes les musiques d'Haïti qui vous sont proposées dans cette belle émission. Pour repartir en musique, nous allons écouter la formation Jakout numéro 1 qui va venir, je vous rappelle, le 18 avril prochain dans nos murs ici en région parisienne pour le plus grand plaisir des fans et aussi des curieux, hein, qui voudront aller découvrir cette formation mythique de la musique haïtienne. La bande Aroro, Pouchon et autres musiciens emblématiques de cette formation vont faire le déplacement pour venir régaler les fans ici en région parisienne. Ça va se passer à l'espace Villiers, du côté de Villiers-le-Bel, hein, donc pour pouvoir aller passer une nuit très très très

On salue au passage le promoteur qui fait venir la formation, à savoir Ernst Productions, ainsi que tous les partenaires de l'événement dont Radio RGD fait partie.

0: manquez pas, le rendez-vous est donné le samedi 18 avril 2026 du côté de l'espace de Villiers, à Villiers-le-Bel, pour aller donc passer une super soirée avec la formation Jackout Music, hein, donc qui viendra avec en full band avec tous les principaux musiciens de la formation. Actuellement, ils sont 3 chanteurs, hein, donc vous serez gâtés. Vu les dernières prestations qu'ils ont faites aux États-Unis depuis quelques mois, Jackout va venir faire quelque chose d'extraordinaire, je pense, ici à Paris. Hein. Je ne pense pas que je mens en vous disant cela. Ça fait longtemps que Jackout n'est pas venu nous voir. Eh bien, on sera ravis de les accueillir à nouveau.
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0: Excellent week-end à l'écoute de nos programmes sur Radio RGB, le 89.2 FM ou le www.radio-rgb.net. Vous écoutez actuellement l'émission Bienvenue en Haïti en ma compagnie Welcome to My Dust Touch Pierre-Louis. Émission qui est diffusée le samedi après-midi de 14h à 16h, heure de France, 8h, 10h pour Haïti Chérie, la côte de la, chez nos voisins République dominicaine, sur la côte est de l'Amérique du Nord, dans des villes comme Montréal, New York ou Miami, et 9h-11h dans les Antilles Guyanes françaises. Et puis la rediffusion, c'est le mercredi, enfin le jeudi matin, ici en Europe continentale, pour les couches, les leftards ou les couches tôt, je ne sais pas comment vous appelez. Pour l'autre côté de l'Atlantique, c'est le mercredi soir, hein, puisque avec le décalage, on est encore le mercredi soir, lorsqu'il fait 1h du matin, un jeudi 1h du matin en France. Donc c'est de 7h à 9h du soir, hein, donc c'est parce qu'il compte les heures sur 12h, hein, en Haïti ou sur la côte est du Nord. Donc 7h, 9h PM, hein, donc pour revivre l'émission du samedi précédent. Voilà, ça se passe comme ça. Celles et ceux qui ont le courage, hein, donc de se lever tôt, de se coucher tard ici en Europe continentale, et puis pour les autres, ça leur convient bien. Après le travail, ils rentrent tranquillement chez eux, et puis peuvent, s'ils ont loupé le samedi la diffusion en direct de l'émission, et ben grâce à cette rediffusion, c'est une belle séance de rattrapage, hein, pendant qu'ils sont en train de préparer le dîner, de se relaxer dans leur bain, des choses de ce genre, et ben ils peuvent réentendre toutes les bonnes choses que j'ai pu leur apporter le samedi précédent. Allez, on continue en musique avec on est encore dans l'esprit du carnaval, hein. C'était le week-end dernier jusqu'à mercredi, hein, avec le mercredi des cendres, on a enterré Vaval comme on dit dans les Antilles. Eh bien, on va garder cet esprit avec une meringue que la formation RAM nous a proposée, hein. Je l'avais pas eu à temps pour vous la diffuser, puis bon, je n'ai pas pu tout diffuser non plus parce que j'ai pas fait du 100% carnaval le week-end dernier. C'était aussi la Saint-Valentin, je vous rappelle, hein. Donc je vous ai proposé de très beaux titres pour vous préparer à l'ambiance de la Saint-Valentin qui a eu lieu. Moi personnellement, j'ai passé une bonne soirée de Saint-Valentin. Et bien là, on va écouter RAM avec une meringue carnavalesque intitulée Kimbem, tiens-moi bien.

la formation RAM, un des poids lourds de la musique racine du côté d'Haïti, hein, donc une musique authentique qui mélange les rythmes africains avec la guitare électrique, hein, donc c'est dans la musique racine, c'est ça qu'on peut noter, hein, donc en gros beaucoup de percussions, le rôle prépondérant des guitares aussi, hein, donc c'est pas à négliger, donc c'est vraiment quelque chose de particulier dans le carnaval haïtien. Donc il y a de très bons groupes comme RAM, Bookman Experience, Rêve et autres, hein, qui s'illustrent chaque année, donc avec des meringues très conscientisantes, très dénonciatrices des dérives et autres mauvais comportements qu'il y a au sein de la société haïtienne, notamment de la part des gens de la classe politique ou économique. Et bien voilà, hein, donc vous pouvez imaginer un peu l'ambiance qu'il peut y avoir lors d'un défilé, un groupe comme cela sur un char avec des milliers de fans autour qui avancent, hein, sur le Champ de Mars. Donc ça part du stade Silvio Cator, qui est le stade national à Port-au-Prince, pour aller donc au Champ de Mars. Et vous avez des stands qui sont mis des deux côtés de la voie. Les gens sont sur les stands ou directement dans la rue autour du char de leur groupe préféré, pour donc célébrer cette grande fête nationale qu'est le carnaval national en Haïti. Malheureusement, en 2026, encore une fois, on n'a pas pu vivre un carnaval national. Les grandes villes n'ont pu organiser des festivités carnavalesques pour faire plaisir à leurs administrés, mais ce n'a pas été le cas partout. Et puis même là où on a essayé de faire quelque chose, il y a eu des débordements, notamment au Cap-Haïtien ou à Pétionville, où on a été, surtout à Pétionville, et on a dû interrompre le carnaval. Les gens n'ont pu profiter que du dimanche gras, du premier jour du carnaval, parce qu'il y a eu un mort, des blessés, tout cela. Et on a préféré donc limiter les dégâts parce qu'il y avait trop de violence, hein, donc c'est bien malheureux, mais il faut l'admettre. Donc la situation sécuritaire du pays ne permet pas de faire profiter au maximum la population d'une belle ambiance, une bonne ambiance carnavalesque. Enfin bref, ça c'est pour ce qui s'est passé. Maintenant, pour aborder le sujet, attendez, on va se mettre un petit fond sonore, hein, quand même. Voilà, pour parler de façon un peu plus culturelle de cet événement qui est très important dans la vie nationale en Haïti, alors que j'ai raté le temporaire, hein, donc j'ai pas pu vous annoncer 15h boule, 15h pile, 9h boule, 9h pile, parce qu'il fait déjà 15h10, hein, donc sur les ondes de Radio RGB avec moi, Wilkinson Maïdastot, qui vous présente cette émission Bienvenue en Haïti. Donc on va parler quand même du carnaval, mais sur un plan culturel, puisqu'on nous apprend qu'il va y avoir des travaux ethnologiques qui vont être réalisés sur le carnaval de Jacmel, un des très beaux carnavals qui est réalisé dans le pays, hein, donc sous la direction du directeur général monsieur Erol Josué, l'équipe technique du Bureau National d'Ethnologie, le fameux BNE, donc surnommé le laboratoire de la science du peuple, laboratoire science pepla, donc a poursuivi ses travaux ethnographiques sur le carnaval de Jacmel. Donc le dimanche 15 février, l'équipe a réalisé plusieurs interventions, notamment des entretiens audiovisuels avec le directeur du centre d'art de Jacmel, monsieur Élie Blaise, une observation du centre d'interprétation du carnaval de Jacmel aussi. On nous dit il y a eu le filmage et l'observation des scènes carnavalesques dans différents quartiers de la ville. Une exploration et la captation de tous les éléments et scènes culturelles présents sur le parcours du carnaval cette année. Donc ces travaux ont offert un aperçu sur des fondamentaux du carnaval jacmélien. Ils mettent en valeur la créativité, la générosité, la convivialité, la résilience ainsi que le sens critique de la population de Jacmel. Ces éléments ont pu démontrer à quel point cette pratique culturelle est incontournable pour comprendre l'identité des jacméliens et des communes avoisinantes, tout en illustrant le processus de transmission du patrimoine culturel au sein du peuple haïtien. Voilà, hein, donc comme ça on peut dire que c'est le plus beau carnaval d'Haïti, hein, donc en matière de déguisement,
de représentation artistique de ce qu'on sait faire en matière d'artisanat, d'art en Haïti, la Jacmel, eh bien c'est un bon exemple qui a été choisi pour faire donc ces travaux ethnographiques sur le carnaval de Jacmel. Donc en 2026, encore une fois, les carnavaliers n'ont pas été déçus à Jacmel. Hein, donc moi-même, j'ai vu des extraits sur le réseau social YouTube et je reconnais qu'il y avait de belles choses à voir et à entendre. Bon, j'espère que l'année prochaine, hein, donc si la sécurité est de retour, que les gens pourront un peu partout dans le pays et bien profiter de ces 3 jours de réjouissance et qu'il y aura à nouveau un carnaval national, un grand carnaval organisé, que ce soit à Port-au-Prince ou ailleurs. L'essentiel, donc, c'est qu'on renoue un peu avec les bonnes traditions. Voilà, 15h13, ben, qu'est-ce que vous voulez? On va repartir en musique. Il y a même le temps pour moi de caler le prochain morceau. Je vais vous laisser avec Madame Emeline Michel qui chante le générique de l'émission avec un morceau qui s'intitule Fomalé. Il faut que j'y aille. Oui, il faut que j'y aille en Haïti. Ça fait quand même depuis quasiment 5 ans que je n'ai pas été en Haïti. Bon,

il neige pas, mais il fait frais un peu, hein, donc bon, quoi que ce sont des températures de saison ici en région parisienne, avec une prédominance de la pluie tout au long de la semaine. Aujourd'hui, on a un petit répit, notamment ici sur l'agglomération de Cergy-Pontoise. Des pluies qui commencent à faire beaucoup de dégâts un peu partout en France. Bon, on espère que cela va s'arrêter, ça va se calmer. On va repartir en musique avec l'artiste Gigi, qui nous propose une reprise d'un morceau de Beyoncé, One Plus One.

0: Voilà, très belle reprise de Gigi, hein, donc une jeune artiste haïtienne, de ce titre de Beyoncé, One Plus One. Ah là là là, ça fait du bien, donc un peu de poésie comme ça, un peu de douceur. Ah, ça se passe comme ça dans Vivre en Haïti, hein, donc vous avez tous les sentiments qui vous sont proposés, qui sont mis à l'honneur dans l'émission. Eh ben, qu'est-ce que je pourrais vous proposer? J'avoue que là, ma playlist est un peu courte, hein, donc j'ai un peu mal calibré, on va dire, hein, donc ce que je pouvais vous proposer en matière de nouveautés de la semaine. Ah bah attendez, justement, hein, donc on va voir là, qu'est-ce qui m'est tombé dessus là depuis ce matin quand j'ai préparé ma playlist, hein, donc voyons qu'est-ce qui nous est sorti, hein, donc ah bah tiens, Naïka, une autre chanteuse d'origine haïtienne, hein, donc qui chante en anglais également. C'est passé sous mon scope, je me rends compte, hein. Je vais me faire une petite séance de rattrapage d'ailleurs, hein. Elle nous propose un morceau intitulé One Track Mind. Et oui, tout un programme, hein. On écoute et on apprécie ce titre.
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succulent ce petit morceau. Alors, à vrai dire, je connaissais en partie le morceau, la partie finale en créole où Naika chante un peu en créole et puis que ça devient vraiment un titre compas à 100%. Donc cet artiste qui est d'origine syro-libanaise fait parler d'Haïti lorsqu'elle se produit un peu partout dans le monde. J'ai vu notamment un concert d'elle à Londres, plutôt en Grande-Bretagne, je ne sais plus si c'était Londres ou une autre ville de la Grande-Bretagne, mais bon, voilà, hein, donc, où elle revendique ses origines haïtiennes et propose une autre image, d'autres choses plus positives d'Haïti de ce qu'on a l'habitude d'avoir. Et bien voilà, donc j'ai été content de partager avec vous ce titre One Track Mind. Voilà, on va enchaîner pour aller jusqu'au second plan d'information avec un autre titre, cette fois-ci un duo qui réunit Fatima et Flav, le chanteur de la formation, un des trois chanteurs de la formation Gabel, et le morceau s'intitule Léoman Yem. Tout un programme, n'est-ce pas? Et voilà, donc ça va être très sensuel à mon avis, hein, parce que ça parle de aïe aïe tu me touches, hein, ça veut dire ce que ça veut dire, j'ai pas besoin d'aller plus loin. Nous sommes à une heure de grande écoute, hein, donc je ne suis pas habilité à parler de secrets d'alcôve, de choses trop sensuelles sur les ondes de la radio, sinon je pourrais être victime de censure, n'est-ce pas? Allez, on écoute donc ce titre de Fatima accompagné par Flav, Léo Moyen. Bah oui, écoute, hein, ça fait partie des choses de la vie quand même, hein. Ils sont durs, le CSA.

0: un vrai vertige d'essence avec l'expression de ses sentiments par ces deux artistes, Fatima accompagnée par Flav, et ce titre est L'air au moyen. Aïe, aïe, tu me touches. Aïe, aïe, que c'est bon. Ça, c'est un autre titre, ça, de la formation T-Vice, qui date de, ouf, de près de 20 ans, je crois, ce morceau. Mais en tout cas, il a été repris, notamment dans le cadre du phénomène Haïti Troubadour qui a eu lieu. Le titre originel Tu me touches datait des années 80, autour de 1995 hein, au départ, puis une dizaine d'années, 5 ans plutôt environ après, ça a été repris lorsque est arrivée la vague effervescente, déferlante même je dirais, d'Haïti Troubadour. On a jugé bon de reprendre ce titre en musique Troubadour. D'ailleurs, oui, je pourrais vous passer un petit titre de Troubadour hein, après le bulletin d'information. Mais voilà, il fait déjà 15h passé de 31 minutes sur les ondes de la plus belle des radios. Radio RGB 89.2 FM ou www.radiorgb.net. Il est temps de passer à ceci. Bienvenue en Haïti.
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Au sommaire de ce second bulletin d'information, voici les titres que je vais développer pour vous. Tout d'abord, on parlera coopération où les pays de la Caraïbe, de la CARICOM particulièrement, donc on appelle l'Union européenne à renforcer leur soutien à Haïti. Deuxième titre de l'actualité de cette deuxième partie de semaine, dans le chapitre social, on parlera d'une enquête sur les Haïtiens déportés, notamment ceux qui viennent des États-Unis. Troisième titre, on parlera environnement avec des actions en gestion des risques où il y a eu la présentation d'un plan triennal opérationnel 2024-2027. Et enfin, on reviendra dans le chapitre social avec pour parler donc des normes de travail où paraît-il qu'Haïti est en défaut grave de conformité selon l'Organisation internationale du travail. On commence avec le premier titre. Lors de la première session plénière de l'Assemblée parlementaire Caraïbes-Union européenne qui s'est tenue du 16 au 18 février 2026 à Antigua et Barbuda, M. Gaston Brownie, le premier ministre d'Antigua et Barbuda, a mené une initiative régionale visant à accroître le soutien de l'Union européenne à Haïti. Il a déclaré que les pays des Caraïbes devaient élargir leurs relations avec l'Union européenne au-delà d'un simple commerce et souligné que pour les petits pays, le droit international est essentiel et il a aussi appelé l'UE à soutenir la stabilisation d'Haïti, notamment par une sécurité multidimensionnelle et l'organisation d'élections libres afin de renforcer la démocratie. Pour les petits pays, le droit international n'est pas une option, il est vital, a déclaré M. Brownie. Ce soutien, selon le membre de la communauté économique des Caraïbes, devrait contribuer à garantir la sécurité et la gouvernance dans son ensemble. Les Caraïbes réaffirment leur engagement en faveur d'un progrès légitime, transparent et responsable mené par les Haïtiens et soutenu par l'engagement international. Et donc, il est nécessaire de maîtriser la situation sécuritaire pour mettre fin aux souffrances du peuple haïtien et faciliter la tenue d'élections libres et équitable. À ce stade, les institutions démocratiques de gouvernement doivent être pleinement rétablies, a-t-il affirmé, soulignant que les problèmes ne sauraient être traités isolément. Ils doivent englober une sécurité multidimensionnelle, incluant la sécurité alimentaire et énergétique, la sécurité sanitaire et la protection contre la criminalité transnationale.

Deuxième titre de ce second bulletin d'information, dans le chapitre social dont je vous parlais d'une enquête sur les Haïtiens déportés. Donc les retours forcés, déportation des Haïtiens au pays, représentent l'une des principales crises migratoires que connaît Haïti. Ce phénomène s'est considérablement intensifié en 2025 avec plus de 270 000 personnes déportées. L'Organisation internationale pour la migration, l'OIM, et le groupe de travail de protection des migrants ont collaboré avec d'autres partenaires, notamment l'Office national pour la migration et le groupe d'appui aux rapatriés et aux réfugiés, pour élaborer cette fiche d'information afin de mettre en lumière les principales tendances des déportations en 2025. Cette fiche présente les principaux résultats des collectes réalisées tout au long de l'année 2025. En résumé, donc voici les chiffres. Les principaux pays de déportation, donc le nombre de déportations a atteint 270 214 personnes, soit une augmentation de 36% par rapport à 2024. La République dominicaine est à l'origine de 98% des déportations avec 265 215 personnes. Viennent ensuite les îles Turques et Caïcos, ou appelées aussi Caïques, avec 2 935 personnes, 1%. Les États-Unis, 1159, moins de 1%. Les Bahamas, 756, moins de 1%. Et la Jamaïque, 147, moins de 1%. La répartition par genre est la suivante. Donc, si les hommes adultes expulsés restent majoritaires, 66%, une augmentation significative des déportations touche les autres groupes comparés à 2024 et aux années précédentes. Les chiffres ont ainsi bondi de 92% pour les femmes adultes entre 2024 et 2025, de 152,12%, de 152% pour les filles et 133% pour les garçons, contre une hausse de 16% pour les hommes adultes. Les points d'entrée donc de ces personnes rapatriées ont été Belader, qui demeure le principal point d'entrée avec 51% des déportations, suivi de Wanamint, 27%. Par ailleurs, certains autres points ont enregistré des hausses importantes. Donc, les déportations via Malpass ont augmenté de 346% entre 2024 et 2025 et via Ansapitre de plus de 96%. Les zones d'origine... à présent, donc, une enquête approfondie menée auprès d'un échantillon de 26 853 personnes déportées, uniquement adultes, donc révèle que 99% des personnes expulsées sont nées en Haïti, 1% en République dominicaine. Leurs zones d'origine principales sont les départements du Sud-Est, de l'Ouest, de l'Artibonite, du Centre et du Nord. Le motif de départ d'Haïti pour 85% d'entre ces personnes, c'est la quête de meilleures opportunités, de meilleures opportunités économiques et qui est dans le motif principal. Les antécédents, donc 19% étaient déjà déplacés dans des camps avant de quitter Haïti. Concernant les documents d'identité, 32% ont déclaré ne pas en posséder. Concernant l'éducation et l'emploi, les personnes déportées de la République dominicaine avaient un niveau d'éducation formelle plus bas, mais lorsqu'en dehors d'Haïti, elles avaient un meilleur accès à l'emploi que celles déportées d'autres pays. Les principaux secteurs d'activité étaient la construction, le commerce et l'agriculture. En termes de récidive et d'intention future, 60% des personnes déportées en 2025 l'ont déjà été à plusieurs reprises. 11% envisageaient de quitter à nouveau Haïti dans les 6 mois. Une intention beaucoup plus marquée chez les personnes déportées des îles Turques et Caïcos, 64%, et des États-Unis, 59%, que ceux venant de la République dominicaine. Et enfin, donc, concernant les besoins immédiats pour ces personnes déportées, à l'arrivée, les besoins prioritaires exprimés étaient le transport vers le lieu d'origine, 92%, la nourriture, 72%, et un hébergement temporaire, 27%.

troisième titre de l'actualité de cette fin de semaine, hein, donc du côté d'Haïti. On va parler à présent d'environnement avec des actions en gestion des risques qui sont entreprises. Donc, la présentation d'un plan opérationnel triennal 2024-2027. Les chocs ne semblent plus ponctuels dans le contexte haïtien, ou tout au moins ne sont plus perçus comme tels tant ils se succèdent et se chevauchent avant même que les communautés arrivent à s'en relever. Le présent plan opérationnel triennal 2024-2027, le premier à découler du plan national de gestion des risques de désastre, naît d'ailleurs dans un contexte de crise multiple. Malgré tout, le système national de gestion des risques, à travers notamment le secrétariat permanent et la direction générale de la protection civile, ont multiplié les efforts avec l'appui des partenaires techniques et financiers pour franchir cette nouvelle étape. En effet, il est projeté qu'à l'horizon 2030, les Haïtiens, les institutions publiques et privées, ainsi que les communautés, soient capables d'assurer la protection des vies et des biens face aux risques multiples auxquels ils sont exposés, tout en renforçant la résilience collective et territoriale dans le respect des principes d'équité de genre, d'inclusion, de sécurité humaine et de bonne gouvernance dans une perspective de développement durable. Aucun répit n'est donc permis pour y parvenir véritablement. Ce fameux plan 2024-2027, donc, constitue un outil de planification divisé en cibles annuelles et basé sur les quatre axes stratégiques, à savoir donc la connaissance des risques, la gouvernance des risques, l'investissement et le transfert des risques, ainsi que la préparation et la réponse à apporter. Ce fameux plan, encore une fois nous dit-on, le plan opérationnel triennal, donc, qui n'est pas un plan opérationnel de développement à proprement parler, comprend exclusivement des actions en gestion des risques et des initiatives pour l'intégration des critères de risque dans la planification du développement. Il retient l'approche de gestion multirisque et couvre les différentes composantes de la gestion des risques, parmi lesquelles l'analyse et la connaissance des événements, l'atténuation, la préparation, l'intervention et le rétablissement. Ce fameux, toujours pour parler de ce plan d'opération triennale, donc 2024-2027, il mobilise le niveau opérationnel du gouvernement central à cet échelon, et selon l'organisation SNGRD, la gestion des risques sectoriels est essentiellement assurée par des comités institutionnels, sectoriels et thématiques, et la préparation, la réponse et le relèvement par les comités de préparation et de réponse aux urgences et le centre opérationnel d'urgence nationale dans le contexte haïtien. Haïti reste très vulnérable aux catastrophes d'origine naturelle et affiche pour 2024 un indice de risque informe très élevé de 7,2 sur une échelle de 10. Cette vulnérabilité est due en grande partie au fait que le pays est exposé à de multiples aléas naturels ou résultant de l'action humaine. Plus de 93% de la surface du pays et plus de 96% de la population haïtienne sont exposés au risque d'au moins deux aléas, notamment des ouragans, des inondations, des tremblements de terre, des glissements de terrain et des sécheresses, selon les données disponibles. À côté de cette forte exposition s'accumulent des chocs multiples liés à la situation socio-économique, politique et environnementale au niveau territorial qui aggravent les vulnérabilités. La situation socio-économique se dégrade au fil des ans. Par exemple, la violence des bandes armées et l'insécurité entraînent le déplacement interne de centaines de milliers de personnes, tout en perturbant la circulation des personnes et des biens à travers le territoire.

0: Un dernier article pour l'actualité de fin de semaine concernant le chapitre social. Là, on va parler des normes de travail où on apprend qu'Haïti est en défaut grave de conformité selon l'Organisation internationale du travail. Le rapport 2026 de l'Organisation internationale du travail dresse un constat alarmant. Haïti ne respecte plus ses obligations internationales en matière de droit du travail. Entre absence de rapport, travail des enfants et crise syndicale, le pays s'enfonce dans une crise de gouvernance sociale sans précédent. Le rapport souligne l'urgence d'une nouvelle perspective institutionnelle pour Haïti. En vertu de l'article 19 de la Constitution de l'Organisation internationale du travail, chaque État membre doit rendre compte de l'application des conventions internationales. Or, depuis plus de 10 ans, Haïti a failli à cette mission. Le pays est désormais classé parmi les États en défaut grave de soumission, avec 16 rapports attendus, dont certains sur des conventions fondamentales. Le dialogue institutionnel est rompu, affaiblissant la crédibilité internationale de l'État haïtien. La situation relative à la Convention 98, droit d'organisation et de négociation collective, est critique. Le gouvernement n'a pas transmis de rapport sur ce sujet depuis 2014. Dans le secteur textile, des allégations graves de licenciements antisyndicaux persistent. La protection est insuffisante, donc la commission note une absence de garantie contre la discrimination syndicale. Et il y a aussi l'impact sécuritaire, donc la crise actuelle en Haïti compromet directement l'exercice des droits syndicaux, rendant la négociation collective quasi inexistante. Malgré la ratification de la convention numéro 182 sur les pires formes de travail des enfants, le suivi est au point mort. Aucun rapport depuis 2011. Bien que la loi de 2014 sur la traite des personnes existe, les poursuites restent limitées, particulièrement à la frontière avec la République dominicaine. La pratique du travail domestique forcé des enfants ou reste avec demeure ancrée. La législation de 2003 est jugée insuffisante par l'Organisation internationale du travail car elle ne prévoit pas de sanctions pénales assez dissuasives pour éradiquer cette exploitation. L'inspection du travail, selon la convention numéro 81, subit une détérioration marquée avec l'absence de statut clair pour les inspecteurs, la capacité d'intervention limitée, notamment pour les contrôles nocturnes. Les travailleuses des secteurs précaires sont les premières victimes de cette absence de contrôle. Concernant la sécurité sociale et l'OFATMA, la couverture reste cantonné à l'économie formelle, la majorité des travailleurs agricoles et informels donc est exclue des indemnités pour accidents du travail ou maladies professionnelles. En conclusion, le constat est sans appel. Haïti traverse une crise systémique de gouvernance sociale. L'accumulation des retards expose le pays à des risques juridiques et réputationnels majeurs. La restauration de la crédibilité d'Haïti passera impérativement par la transparence et la relance d'un dialogue social effectif selon l'Organisation internationale du travail. Voici donc ce qui concerne les informations générales. Nous allons donc parler de football féminin avec l'équipe nationale des U17 rentre dans la dernière phase de qualification pour la Coupe du Monde 2026 qui aura lieu au Maroc, la Coupe du Monde féminine, je précise bien. Nos joueuses, les Grenadières, connaissent leurs adversaires pour cette dernière phase qualificative. Je vais pouvoir vous parler de cela, vous donner les noms des équipes auxquelles nos joueuses seront confrontées. C'est mercredi 18 février 2026 que la Confédération de l'Amérique du Nord, de l'Amérique centrale et des Caraïbes, la fameuse CONCACAF, a procédé au tirage au sort à son siège à Miami des équipes pour la dernière phase éliminatoire, qui aura lieu du 6 au 22 mars au Costa Rica, de la Coupe du Monde U17 féminine Maroc 2026. Alors, pour rappel, 12 pays sont qualifiés pour cette ultime phase de éliminatoire dans la zone CONCACAF. Il y a Haïti, les Bermudes, le Canada, le Costa Rica, le Salvador, les États-Unis, la Jamaïque, le Nicaragua, le Mexique, le Panama, Porto Rico et la République dominicaine. Voici les équipes se sont retrouvées réparties en groupes de 4 équipes. L'équipe haïtienne, les Grenadières juniors entraînées par l'entraîneur français Frénois Baptiste, se retrouve dans le groupe B aux côtés des États-Unis, de Porto Rico et des Bermudes. À savoir que pour 4 tickets sont disponibles. Seuls les premiers de chaque groupe seront qualifiés pour la Coupe du Monde du 17 Maroc 2026, ainsi que la meilleure équipe qui se terminera deuxième le meilleur deuxième donc des trois groupes. Les, voici les dates des rencontres que les joueuses haïtiennes vont disputer. Le 17 mars, il y aura donc une rencontre Haïti-Porto Rico. Le 19 mars, Haïti sera opposé aux États-Unis. Et enfin, un dernier match Haïti-Bermude pour donc déterminer donc quelle équipe terminera en tête de ce groupe qui sera donc qualifié directement pour la Coupe du Monde des moins de 17 ans féminines au Maroc 2026. Voilà donc ce qui met un terme au développement de ce second bulletin d'information. Je vous remercie infiniment de l'avoir suivi. Je vous rappelle que ce bulletin d'information est loin d'être exhaustif. Si l'actualité haïtienne vous intéresse, il vous est possible de rester connecté, hein, donc de pouvoir y accéder 7 jours sur 7, 24 heures sur 24, grâce à votre smartphone, votre tablette, votre ordinateur fixe ou portable. Il suffit de taper cela, sur votre moteur de recherche Haïti Information, Haïti Actualité, et vous aurez accès à des dizaines de sites d'information en ligne. Sachez que pour être bien informé, il faut avoir plusieurs sources, hein, donc il faut varier vos sources et ainsi donc pouvoir, si vous avez le temps ou la capacité, donc discerner le faux du vrai. Et oui, personne ne détient la vérité absolue, donc le point de vue de tel ou tel média n'est pas le même qu'un autre. Voilà. Donc avant de repartir en musique, je vous propose d'écouter le programme général de l'émission Bienvenue en Haïti, qui en est à sa 20e édition cette année. Donc nous avions démarré dans la saison 2005-2006, et cette année, dans cette saison 2025-2006, ça nous fait 20 ans de présence sur les antennes de la plus belle des radios, Radio RGB, le 89.2 FM ou le www.radiorgb.net. Encore une fois, un grand merci à la direction pour la confiance qui m'a été accordée dès le début et les marges, les latitudes dont je dispose pour faire au mieux ce travail que j'essaie de réaliser ici au travers de cette émission Bienvenue en Haïti, c'est-à-dire proposer une autre image d'Haïti avec perspective donc de rétablir certaines vérités, de arrondir les angles un peu. Hein. Je ne dis pas que ce qui est dit dans les médias internationaux ou même nationaux ici en France, que c'est faux. Mais la manière dont les faits sont présentés accable Haïti à chaque fois. Donc il est important qu'il y ait une voix haïtienne qui vienne un peu nuancer un peu certains propos. Allez, on écoute ce programme.
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0: Bienvenue en Haïti, c'est toute la musique haïtienne dans tous les genres. 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
0: 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Bienvenue en Haïti, c'est toute la musique haïtienne. Oui papa, et plus encore. Et oui, donc on est dans la dernière ligne droite de l'émission puisqu'il fait déjà 15h passées de 52 minutes. L'équipe de Cocktail Ragroove est en train de se mettre en place pour prendre le relais. Je vais leur passer le témoin dans moins d'une dizaine de minutes. Et donc on a encore le temps, je crois, d'écouter un ou deux petits morceaux tranquillement. On va pour cela donc écouter d'abord la formation Norme, hein, donc une formation de musique racine vaudou.

Et oui, c'est ça le combat au féminin maintenant, avec une génération de jeunes femmes qui assument leur talent, leur beauté, et qui osent vraiment être elles-mêmes, s'exprimer pleinement, sans retenue, comme c'était le cas avec les générations de leurs aînés, hein, donc les Michel, les Yol, les Rose, qui chantaient très bien, hein, qui étaient de très belles et très bonnes artistes, mais qui n'osaient pas s'imposer dans un univers très masculin, très machiste même, on pourrait dire, où les femmes étaient reléguées au rang de bibelots un peu, hein, de jolies poupées. Ben maintenant, elles jouent de leur physique, hein, c'est pas un problème, mais elles se font aussi, elles s'imposent dans cet univers musical haïtien très très très machiste, mais bon, en général ça va, elles s'en sortent bien, donc de mieux en mieux même, je dirais, et ça c'est très agréable, c'est beau à voir, parce que il faut vraiment qu'il y ait un changement, hein, donc au niveau de la musique haïtienne, et voilà. Donc on va terminer avec la formation NAM, comme j'avais pas réussi à trouver le morceau tout à l'heure, c'est du carnaval, ça, le morceau s'intitule Vaudois, le vaudou.

0: en Haïti. On essayait de s'amuser, de se détendre un petit peu avec l'ambiance carnavalesque. Et voilà, donc cette année, la formation NOM va proposer une mirin carnavalesque intitulée Vaudoua. C'est un orchestre de musique racine vaudou. Donc ils ont fait dans leur répertoire, hein, donc chacun reste un peu dans son registre. Hein. Les groupes de compas font des mirins carnavalesques à dominante compas, les groupes de rap créole, ainsi de suite. Voilà, vous avez toutes les tendances musicales majeures d'Haïti qui sont représentées dans ce fameux carnaval. Ben voilà, il fait déjà 16h, bientôt 2 minutes. Il est plus que temps pour moi de passer le témoin à l'équipe de Cocktail Radio pour tous les bons sons groovy et funk des années 70 à nos jours. Rendez-vous samedi prochain, même heure, même antenne, 14h, 16h de France, 8h, 10h pour être chez la République dominicaine, à côté Saint-Denis, dans des villes comme Montréal, New York, Miami, 9h, 11h dans les Antilles, Guyane française. Bien voilà, donc excellent week-end à l'écoute de nos programmes sur Radio RGB, le 99.2 FM ou le www.radiorgb.net. À suivre tout de suite l'émission Cocktail Rock Groove avec donc le collectif j'ai raté le temporaire, Pat. Ah, il veut que je fasse quand même le 16h boule. Bon, 16h boule plus 2. 16h boule plus 2 pour faire plaisir à mon ami Pat Ladinam. Voilà, donc rendez-vous samedi prochain, même heure, mais en tête pendant 3h. Donc vous avez des jours remis entre les mains du cocktail.
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En tout cas, les températures sont à la hausse, hein, comme vous avez pu le remarquer. J'irais même qu'elles sont un peu trop à la hausse. Hein. Mais enfin, on va pas se plaindre. Hein. 16h04 sur l'antenne d'RGB. Le cocktail Hard Groove, c'est maintenant. On a eu un petit problème, un petit souci avec notre générique. Et tout rentrera dans l'ordre bientôt.

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Ok. On est sur Cocktail. C'est moi qui reprends la suite. Et on va aller dans les années 70. Avec la chaleur qu'il y a. On va rester dans les années 70. Parlons peu et parlons bien. Allez, gros bisous. Et puis prenez, profitez de cette journée. En plus, c'est ensoleillé. Allez, ciao. Allez, à tout à l'heure. Cocktail Rare Groove.

Je me reste un petit quart d'heure avec vous. Après, on va repartir et tout. Il y a DJ House qui va vous remettre une petite couche encore des années 80. Et moi, je repars après sur le 90-2000 comme d'hab et tout. Et puis, prenez soin de vous et puis profitez de la journée. Et bon week-end à tous et à toutes. Et c'est un long week-end de 3 jours. Allez, profitez bien. On est toujours sur Cocktail à la Groove. Comme 99.2.

On est toujours sous cocktail. J'espère que vous appréciez bien. On continue comme ça et tout, on va changer. Il y a DJS qui va reprendre un peu. On va en parler dans les années 80 et moi je reviens tout à l'heure et tout dans les années 90, 2000. Allez, gros bisous à tous et profitez de ce week-end. Allez, bisous.

On est toujours sur Cocktail Ragrove. Donc là, on va changer de rythme et tout, on va aller ailleurs. On va aller partir dans les 90-2000. Voilà le petit milliard qui nous reste.

On est toujours sous cocktail. J'espère que vous avez apprécié moi-même et tout, c'était très intéressant. Prenez soin de vous, passez une bonne semaine et puis continuez comme ça. Faut pas oublier qu'on passe le jeudi soir de minuit à 3h du matin. Écoutez-nous, allez, ciao, ciao, et passez une bonne semaine. Allez, prenez soin de vous, allez, ciao, ciao.

0: 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Il est 19h.
1: Bonjour à tous, à la une de l'actualité, l'origine de l'incendie XXL en Gironde qui ravage le nord du bassin d'Arcachon pourrait être lié à un chantier de débroussaillage réalisé sous une ligne électrique. Enedis confirme être intervenu mais indique que les circonstances exactes restent à déterminer. Les enquêteurs privilégient pour l'instant la piste accidentelle. Face au risque d'incendie, la préfecture a interdit les travaux forestiers avec engin thermique dans le département. La loi d'urgence agricole est contestée devant le Conseil constitutionnel par les écologistes et la France insoumise. Elle a pourtant été adoptée seulement mardi par le Parlement. Julie Pierret.
2: Oui, aussitôt adoptée, aussitôt contestée. Dans le recours, les députés ciblent notamment la réautorisation à titre dérogatoire de deux pesticides, l'acétamipride et le flupyradifurone. Selon eux, ces dispositions ont été ajoutées au texte selon une procédure contraire à la Constitution. Autre mesure dans le viseur, le doublement des volumes de stockage d'eau destinés à l'agriculture d'ici 2035. Les élus écologistes et insoumis estiment que cette disposition n'a pas sa place dans une loi ordinaire. Ils dénoncent plus largement plusieurs atteintes à la charte de l'environnement.
1: Merci Julie. Édouard Philippe, victime d'une opération de désinformation présumée russe. Le candidat déclaré à la présidentielle de 2027 a été la cible par le réseau pro-russe Storm 1516, selon une source sécuritaire. De fausses informations concernant sa santé ont été diffusées sur les réseaux sociaux. Il s'agit de la première campagne de ce type visant un candidat déclaré à l'élection présidentielle française. La mairie de Grenoble a confirmé le dépôt d'une plainte contre X pour violence volontaire après l'interruption du concert de la DJ Barbara Butch par des manifestants pro-palestiniens. La plainte mentionne également un élu municipal de la France insoumise, Alain Brunon, qui reconnaît avoir organisé la mobilisation mais nie toute violence. Le parquet doit désormais être saisi. L'ancienne ministre des Sports, Amélie Oudéa-Castéra, demande au gouvernement de rapidement préciser les modalités du retour du pass sport pour les jeunes de 6 à 13 ans. L'aide de 70 euros destinée notamment aux jeunes de 6 à 13 ans avait été annoncée comme rétablie pour la rentrée prochaine, mais ces modalités ne sont toujours pas connues. Les acteurs du monde sportif alertent sur une possible injustice pour les familles les plus modestes. Le ministère assure qu'une annonce sera faite dans les prochains jours. Et enfin, un mot au sport automobile, la Malaisie pourrait faire son retour en Formule 1. Le circuit de Sepang est étudié pour remplacer le Grand Prix de Bahreïn, perturbé par la situation au Moyen-Orient. Le gouvernement malaisien analyse actuellement la faisabilité d'organiser une course en octobre entre les Grands Prix d'Azerbaïdjan et de Singapour. Voilà pour l'essentiel, bonne fin de journée à tous.
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Ouais, saison 3. Là, c'est le best-of de la... Ouais, saison 3. Avec, bien sûr, les nouveautés sorties tout droit du four. Alors là, aïe. Bon, et en fait, à plus tard, les traînards. Ça veut copier, mais souvent égalé. Du V-Jax pour vous servir. Ce soir, ce sera la fessée recto au verso. Et oui, et puis voilà, ce soir c'est le volume 1. Voilà, donc volume 1, et donc la semaine prochaine, volume 2. Ensuite, vous aurez les rediffusions tranquillement pendant l'été, au calme. Ouais, c'est les Summer Day de V-Jax. Donc vous serez bien comme il faut, bien posé. On va vous régaler sur RGB 99.2 FM et radio-rgb.net. Bien sûr, tout pour nos auditeurs. On les adore, nos auditeurs. On pense à eux, nous, c'est comme ça. Il faut de temps en temps penser à vous aussi. Hein, on va arrêter d'être centré sur nous-mêmes, hein, la radio. Hein, on va commencer un peu à aller un petit peu mettre des belles petites choses et penser à vous. En tout cas, grosse dédicace à toutes et à tous. On vous embrasse tous. Voilà, donc on se retrouve juste après avec des nouveautés de ouf. Oh là là là là là là. Ça va être du lourd. Aïe. Allez, on se retrouve juste après.

0: c'est le best-of de la saison 3 justement, et on va vous continuer à vous régaler avec des sons de qualité. On est là et c'est le volume 1. Donc vous avez commencé, on va commencer avec un petit Ned Dog, hein. Toujours en améliorant un petit ancien, donc Ned Dog. Et ensuite on va continuer avec BG Not, Black Sea, Be Real, Dizzy Hollow, Woody Lock, Corrupt, DJ Battle Cat, Spanky Loco, Nell, bien sûr. Continuons avec Rick Rock, Sad Boy Loco, Snoop, Superfly, Da Chill, et voilà, donc on aura pas mal de sons. Voilà, donc c'est ce soir, c'est maintenant, c'est 22h, c'est tout de suite, c'est là.
1: Ouais, oui, on va vous mettre bien, nos chers auditeurs, auditrices, qui êtes à l'écoute depuis tout ce temps-là. Bah on vous adore, on vous respecte et on vous fera passer encore un bon moment pour vous faire passer des sacrées nuits d'été chaudes ou pas. En tout cas, c'est l'Extended 2000 saison 3, best of. N'oubliez pas les nouveautés, tout droit sorti du foire, DJ Vijax pour vous servir sur Radio RGB 99.2 FM et

bien sûr, c'est le volume 1 et on est toujours avec vous, chers auditeurs, auditrices, on pense à vous et on vous régale avec des sons de pure tuerie, aïe aïe aïe aïe aïe. Écoute ça, écoutez ça, c'est la leçon, c'est pas fini, hein, la leçon vient que commencer. Et on va continuer avec encore des morceaux de qualité, la seule émission West, G-Funk, Gangsta Rap et Culture Lowrider, c'est ici et pas ailleurs, tu comprends ce que je veux dire, c'est ici et pas ailleurs, cherche pas. Les traînards, c'est là-bas, on verra une autre fois autre part. En tout cas, nous on est toujours prêts, on avance et on continue à vous régaler dans cette émission. En plus, c'est le best-of de la saison 3. Voilà, et n'oubliez pas, on sera dans la saison 4 très très bientôt. Ça va commencer encore pire. Ah là là là là là là, des sons de dingue, comme d'habitude, et les nouveautés sorties du four. Voilà, donc n'oubliez pas, c'est sur RGB 99.2 FM et radio-rgb.net. Le bon son, c'est ici et pas ailleurs. Je pense que je vais dire, c'est ici et pas ailleurs. L'artiste, on met en lumière un ou plusieurs là, c'est vraiment c'est que de la qualité. Et n'oubliez pas les nouveautés sorties tout droit du four. Allez, on se retrouve juste après. DJ V-Jax pour vous servir.